0: Je suis pas même.
1: Good.
0: Je suis pas available.
1: Where's the phone available?
2: 714 Emma.
3: Sorry.
2: USB 1098, OB 1014, the female, and route to the sure stay, starting 726.